0: 6h du matin, vous écoutez Top Music, bonjour, bon réveil. Et pour aujourd'hui, des éclaircies, des passages nuageux, matin comme après-midi sur le Bas-Rhin et le Haut-Rhin. 26 à 27 degrés ce matin, 36 pour cet après-midi, risque d'orage en fin de journée du côté de Munzenheim à Benfeld et à Saverne.
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0: Ah, c'est parti, bonjour, bon réveil avec nous sur Top Music. Dimanche matin, le 28 juin, nouvelle journée qu'on démarre ensemble avec les meilleurs bons plans pour sortir en Alsace, des cadeaux pour vous. Et les meilleurs tubes classiques de Maroon 5, après Shakira, l'hymne de la Coupe du Monde sur Top Music. 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

0: c'est Julien, vous écoutez Top Music et salut tout le monde, bon réveil avec nous en ce dimanche avec pour la tête de votre playlist Alsace, Katy Perry, en quelques jours à Nancy, chez nos voisins nancéens en concert, Katy Perry en classique, Lewis Capaldi et Offenbach sur Top Music.
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0: À suivre sur Top Music pour vous sortir du lien ce dimanche matin, le tube du gel. Et pour aujourd'hui, des éclaircies, des passages nuageux matin comme après-midi sur le Bas-Rhin et le Haut-Rhin. 26 à 27 degrés ce matin, 36 pour cet après-midi, risque d'orage en fin de journée du côté de Munzenheim à Benfeld et à Saverne. Et on y retourne sur Top Music avec à suivre Tom Odell, Freya Sky et Ugel dans quelques secondes. Jamaïcane, bon réveil tout le monde.
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Voici le nouveau Alex Warren et juste après Blast.

0: On va écouter ensemble le nouveau Lewis Capaldi sur Top Music. Ça s'appelle Stay Love. Ce sera après la météo Alsace de ce dimanche. Et maintenant, l'info de la région en moins d'une minute.
1: Les records de la canicule de 2003 battus en Alsace. Jamais il n'a fait aussi chaud chez nous. Hier, des températures au-dessus des 40 degrés ont été relevées un peu partout dans les stations météo de la région. Le Bas-Rhin et le Haut-Rhin restent d'ailleurs en vigilance rouge canicule pour cette dernière journée de la semaine. Dans ce contexte, les deux départements alsaciens adoptent de nouvelles mesures de restriction d'eau. Il est par exemple interdit d'arroser sa pelouse ou de laver sa voiture dans certaines zones du Bas-Rhin et du Haut-Rhin. Toutes les restrictions et zones concernés sont à retrouver sur le site de la préfecture. Conséquence dramatique de la chaleur, 74 décès par noyade ont été recensés depuis le début de la canicule, un chiffre communiqué par le ministre de l'Intérieur dans le journal Le Parisien. La plupart de ces noyades sont survenues sur des plans d'eau non autorisés et non surveillés. Et puis on termine avec un mot de football et un jeune qui arrive à Strasbourg. Le jeune Idriss Traoré, 18 ans, il vient de signer un contrat stagiaire en Alsace. L'attaquant avait été laissé libre par le Stade Rennais.
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0: Et pour aujourd'hui, des éclaircies, des passages nuageux, matin comme après-midi sur le Bas-Rhin et le Haut-Rhin. 26 à 27 degrés ce matin, 36 pour cet après-midi, risque d'orage en fin de journée du côté de Munzenheim à Benfeld et à Saverne.
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0: Salut tout le monde, merci de vous réveiller avec nous sur Top Music en ce dimanche matin. Bon week-end, certains partent au travail en ce dimanche. Bon petit déj avec nous, Ambre qui a participé à la Starac. On l'écoute avec Je me demande sur Top Music. Et Lewis Capaldi maintenant, voici Stay Love. 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

0: regardez pas sur les autres radios, sur les plateformes, on a tout ce qu'il faut ici sur Top Music. On a les meilleurs pubs pour vous, Mike Smith avec Niall Horan, Marguerite, Gaëtan Roussel en classique, plein de cadeaux aussi pour vous en ce dimanche matin, et aussi les meilleurs bons plans sur Top Music.
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2: Sainte-Marie-aux-Mines est la capitale mondiale de la minéralogie ce week-end pour sa 61e édition. L'événement accueille 1000 exposants venus de 58 pays. C'est la bourse aux minéraux. 45 000 visiteurs venus de toute l'Europe attendus pendant cette journée de dimanche. L'occasion de découvrir des minéraux, des pierres précieuses, des météorites et des bijoux. Ça se passe aujourd'hui. Ne ratez pas ce rendez-vous. Il y a des expositions spectaculaires comme Nuances de Fer, des conférences, des animations pour toute la famille. Et l'une des plus grandes bourses aux minéraux du monde. L'événement s'appelle Minéral et J'aime. Ça se passe à Sainte-Marie-aux-Mines. C'est aujourd'hui un événement idéal à faire en famille. En plus, c'est climatisé. Allez-y, c'est à ne pas rater.
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0: lacune. Sur Top Music, je vous prépare le tube de David Guetta avec Jennifer Lopez. Ce sera après la tendance météo pour ce dimanche en Alsace et l'info de la région maintenant en une minute.
1: Les records de la canicule de 2003 battus en Alsace. Jamais il n'a fait aussi chaud chez nous. Hier, des températures au-dessus des 40 degrés ont été relevées un peu partout dans les stations météo de la région. Le Bas-Rhin et le Haut-Rhin restent d'ailleurs en vigilance rouge canicule pour cette dernière journée de la semaine. Dans ce contexte, les deux départements alsaciens adoptent de nouvelles mesures de restriction d'eau. Il est par exemple interdit d'arroser sa pelouse ou de laver sa voiture dans certaines zones du Bas-Rhin et du Haut-Rhin. Toutes les restrictions et zones concernés sont à retrouver sur le site de la préfecture. Conséquence dramatique de la chaleur, 74 décès par noyade ont été recensés depuis le début de la canicule. Un chiffre communiqué par le ministre de l'Intérieur dans le journal Le Parisien. La plupart de ces noyades sont survenues sur des plans d'eau non autorisés et non surveillés. Et puis on termine avec un mot de football et un jeune qui arrive à Strasbourg. Le jeune Idriss Traoré, 18 ans, il vient de signer un contrat stagiaire en Alsace. L'attaquant avait été laissé libre par le Stade Rennais.
0: Et pour aujourd'hui, des éclaircies, des passages nuageux matin comme après-midi sur le Bas-Rhin et le Haut-Rhin. 26 à 27 degrés ce matin, 36 pour cet après-midi. Risque d'orage en fin de journée du côté de Munzenheim à Benfeld et à Saverne. Ah, c'est reparti, Tove Lo est de retour, elle avait cartonné avec le tube Habit. Tove Lo avec Stromae, le duo des fleurs en nouveauté, Naughty et David Guetta, Jennifer Lopez à écouter sur Top Music.
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0: Top Musique, là je vous passe Lynn avec dans ton téléphone. 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

0: Cette musique et la suite avec l'hymne de la Coupe du Monde. Shakira, après la tendance météo pour ce dimanche en Alsace et l'info de la région en une minute.
1: C'est du jamais vu en Alsace. 41 degrés enregistrés hier à Colmar. Jamais la région n'avait connu un mercure aussi élevé de toute son histoire. Le record absolu qui avait été établi en 2003 a été battu. D'après le dernier bulletin de Météo France, l'alerte rouge canicule est maintenue dans la région pour aujourd'hui. C'est d'ailleurs le seul endroit de France où elle est encore active. Des orages sont à prévoir. À présent, on attend des coups de tonnerre et de fortes précipitations dans les prochaines heures. C'est sous cette chaleur extrême que deux enfants de 2 et 4 ont été laissés dans une voiture en plein soleil hier à Mulhouse. Un pompier volontaire les a aperçus sur le parking du Trident dans les quartiers des Coteaux. Il a immédiatement ouvert la portière qui était déverrouillée et a mis les enfants à l'abri du soleil. La police n'a été avertie, mais à leur arrivée sur place, les parents avaient récupéré leurs enfants et étaient repartis. Et puis, deux bacs électriques pour traverser le Rhin, c'est le projet actuellement à l'étude à la CEA. Objectif, favoriser la circulation d'une rive à l'autre du fleuve en privilégiant une solution moins polluante.
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0: Et pour aujourd'hui, des éclaircies, des passages nuageux, matin comme après-midi sur le Bas-Rhin et le Haut-Rhin. 26 à 27 degrés ce matin, 36 pour cet après-midi, risque d'orage en fin de journée du côté de Munzenheim à Benfeld et à Saverne.
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0: 8h du matin et vous écoutez Top Music et des matchs aujourd'hui avec la Coupe du Monde. Jordanie, Argentine, Algérie, Autriche, Congo contre Ouzbékistan et Colombie, Portugal. Et justement, la colombienne Shakira avec l'hymne de la Coupe du Monde de football maintenant sur Top Music. 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Et juste après, il y aura le nouveau Christophe Willem. Oh.

Sur Top Music, on va écouter Mickey. Elle sera dans quasiment un mois à la Foire au Vin d'Alsace avec le même jour Big Flo et Oli. Et vos places hein, que vous avez gagnées ici sur Top Music. Mickey, ça pique un peu quand même. C'est le tube que je vous passe après Jack avec Carla. La recette pour vous réveiller tranquillement ce dimanche matin. Bon week-end tout le monde.

0: On fait de la radio ensemble ici sur Top Music. Un bon dimanche avec nous. Lewis Capaldi avec Home Lost, Tibbs aussi avec Take Me Away et Daisy Joseph Kamel. C'est la suite de votre playlist Alsace.
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0: Mais si tout au long de la journée sur Top Music, vous écoutez les plus gros tubes et ça continue avec Zayn dans les prochaines secondes. On parle aussi de la météo pour ce dimanche en Alsace. Ce sera juste après l'info de la région, maintenant en une minute.
1: C'est du jamais vu en Alsace. 41 degrés enregistrés hier à Colmar. Jamais la région n'avait connu un mercure aussi élevé de toute son histoire. Le record absolu qui avait été établi en 2003 a été battu. D'après le dernier bulletin de Météo France, l'alerte rouge canicule est maintenue dans la région pour aujourd'hui. C'est d'ailleurs le seul endroit de France où elle est encore active. Des orages sont à prévoir. À présent, on attend des coups de tonnerre et de fortes précipitations dans les prochaines heures. C'est sous cette chaleur extrême que deux enfants de 2 et 4 ont été laissés dans une voiture en plein soleil hier à Mulhouse. Un pompier volontaire les a aperçus sur le parking du Trident dans les quartiers des Coteaux. Il a immédiatement ouvert la portière qui était déverrouillée et a mis les enfants à l'abri du soleil. La police n'a été avertie, mais à leur arrivée sur place, les parents avaient récupéré leurs enfants et étaient repartis. Et puis, deux bacs électriques pour traverser le Rhin, c'est le projet actuellement à l'étude à la CEA. Objectif, favoriser la circulation d'une rive à l'autre du fleuve en privilégiant une solution moins polluante.
0: Et pour aujourd'hui, des éclaircies, des passages nuageux matin comme après-midi sur le Bas-Rhin et le Haut-Rhin. 26 à 27 degrés ce matin, 36 pour cet après-midi. Risque d'orage en fin de journée du côté de Munzenheim à Benfeld et à Saverne. Et retour de votre playlist Alsace sur Top Music, Zayn avec Die For Me et Shakira avec Belé. Ce sera Algotou avant 9h du matin.
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On va écouter un énorme classique ici sur Top Music, Oh Yeah Lewis and the News. C'est la BO de Retour vers le futur. Pourquoi pas se faire la trilogie au frais aujourd'hui à la maison, avec le 1 où ils partent dans le passé, le 2e c'est dans le futur, et le 3e c'est l'époque du Far West. On a tous envie de les revoir. Oh Yeah Lewis and the News après Manon Lisa et Le Petit Pêcheur, maintenant sur Top Music. Bon dimanche et bon week-end.

0: cette musique et je vais vous passer Sound of Legend. Sound of Legend San Francisco après la météo Alsace de ce dimanche et l'info de la région en une minute.
1: L'Alsace, dernière région de France à rester en alerte rouge pour la canicule. Dernière journée de chaleur extrême avant l'arrivée des orages aussi. Hier, des records absolus de température ont été enregistrés dans la région, avec notamment 41 degrés à Colmar. C'est du jamais vu dans la région. Jamais l'Alsace n'avait connu un mercure aussi élevé de toute son histoire. Le record absolu de 2003 a été battu. Après 5 ans de fermeture, l'ancien magasin Printemps à Strasbourg va reprendre vie. Des travaux vont être prochainement lancés dans le bâtiment de la place de l'Homme de Fer. À terme, c'est un magasin Zara qui occupera les premiers niveaux. Juste au-dessus, on retrouvera un hôtel de 182 chambres. Un restaurant s'installera également au niveau du rooftop. Après plusieurs jours de débats, les députés ont terminé hier en début de soirée la troisième lecture de la proposition de loi créant un droit à l'aide à mourir. Un vote solennel est prévu mardi. Et puis c'est l'occasion d'aller voir des films pour seulement 5 euros. Le début aujourd'hui de la fête du cinéma, alors que la fréquentation des salles obscures a augmenté ces derniers jours avec la canicule. Vous avez jusqu'à mercredi pour en profiter.
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0: Et pour aujourd'hui, des éclaircies, des passages nuageux, matin comme après-midi sur le Bas-Rhin et le Haut-Rhin. 26 à 27 degrés ce matin, 36 pour cet après-midi, risque d'orage en fin de journée du côté de Munzenheim à Benfeld et à Saverne.
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0: Et votre week-end, vous passez avec Top Music dimanche matin avec Cédric qui nous écrit sur WhatsApp. Il a récupéré tout ce qu'il faut pour faire barbecue aujourd'hui avec la famille du côté de Trouchtersheim. On peut passer avec l'équipe de la radio, hein. On est des gourmands. La suite avec forcément du bon son, Sia et Sound of Legend.

0: Super content de passer ce dimanche avec vous sur Top Music. C'est Julien. David Guetta était il y a quelques jours au Stade de France, déjà considéré comme le show de l'année 2026. Il y a eu plus de 240 000 spectateurs en 3 jours. David Guetta, Jennifer Lopez, Rihanna et Tumper City arrivent.
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2: Sainte-Marie-aux-Mines est la capitale mondiale de la minéralogie ce week-end. Pour sa 61e édition, l'événement accueille 1000 exposants venus de 58 pays. C'est la bourse aux minéraux, 45 000 visiteurs venus de toute l'Europe attendus pendant cette journée de dimanche. L'occasion de découvrir des minéraux, des pierres précieuses, des météorites et des bijoux. Ça se passe aujourd'hui, ne ratez pas ce rendez-vous. Il y a des expositions spectaculaires comme Nuances de Fer, des conférences, des animations pour toute la famille. Et l'une des plus grandes bourses aux minéraux du monde. L'événement s'appelle Minéral et J'aime. Ça se passe à Sainte-Marie-aux-Mines. C'est aujourd'hui un événement idéal à faire en famille. En plus, c'est climatisé. Allez-y, c'est à ne pas rater.
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0: Je vais lancer avec vous 40 minutes de tube sur Top Music. Et ça va démarrer avec le nouveau Offenbach avec Star Sailor. Ce sera après la météo Alsace et l'info de la région en une minute maintenant.
1: L'Alsace, dernière région de France à rester en alerte rouge pour la canicule. Dernière journée de chaleur extrême avant l'arrivée des orages aussi. Hier, des records absolus de température ont été enregistrés dans la région, avec notamment 41 degrés à Colmar. C'est du jamais vu dans la région. Jamais l'Alsace n'avait connu un mercure aussi élevé de toute son histoire. Le record absolu de 2003 a été battu. Après 5 ans de fermeture, l'ancien magasin Printemps à Strasbourg va reprendre vie. Des travaux vont être prochainement lancés dans le bâtiment de la place de l'Homme de Fer. À terme, c'est un magasin Zara qui occupera les premiers niveaux. Juste au-dessus, on retrouvera un hôtel de 182 chambres. Un restaurant s'installera également au niveau du rooftop. Après plusieurs jours de débats, les députés ont terminé hier en début de soirée la troisième lecture de la proposition de loi créant un droit à l'aide à mourir. Un vote solennel est prévu mardi. Et puis c'est l'occasion d'aller voir des films pour seulement 5 euros. Le début aujourd'hui de la fête du cinéma, alors que la fréquentation des salles obscures a augmenté ces derniers jours avec la canicule. Vous avez jusqu'à mercredi pour en profiter.
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0: Du soleil et des passages nuageux pour cet après-midi en Alsace, 36 degrés pour les températures et la tendance pour demain, alternance nuages éclaircies avec des risques d'orage sur la région, 21 à 22 degrés au réveil et 28 degrés pour l'après-midi à Hornbourvir, Mützig et Gaspolsheim. On y retourne avec vous tous, 40 minutes de tube sur Top Music. Taylor Swift va se marier le 3 juillet, donc la semaine prochaine. Taylor Swift, Elizabeth Taylor, ce sera après Offenbach avec Star Sailor sur Top Music et direction Roulantica.
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2: La seule radio en Alsace où vous écoutez 40 minutes de tube, c'est Top Musique, dimanche matin. Et 10h, le week-end, vous passez avec nous, avec Train pour les classiques, K.I. Soul Sister et Ugel, Tube Soleil, qui fait du bien en son dimanche. Voici Jamaican maintenant sur Top Musique.
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0: Bon week-end, bon dimanche avec nous sur Top Music. Encore des matchs avec la Coupe du Monde, hein, bien sûr, en ce dimanche, avec Algérie-Autriche aujourd'hui, Jordanie-Argentine, Congo-Ouzbékistan et Colombie-Portugal. Et justement, l'hymne de la Coupe du Monde avec la Colombienne Shakira. On va écouter Die Die sur Top Music et Travis également en classique avec Sing.
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0: Allez, on va y retourner avec 40 minutes de tube sur Top Music. Il y aura Lewis Capaldi avec Home Lost, ce sera prêt, la météo Alsace, c'est l'info de la région maintenant en une minute.
1: Chaleur encore accablante en Alsace. Le Haut-Rhin et le Bas-Rhin sont les deux derniers départements français à rester en alerte rouge pour la canicule ce matin. Des températures extrêmes qui ont battu des records hier avec 41 degrés enregistrés à Colmar. C'est tout simplement du jamais vu dans l'histoire de la région. Même en 2003, la date du dernier record, il n'avait pas fait aussi chaud en Alsace. Dans ce contexte, les deux départements adoptent de nouvelles mesures de restriction d'eau. Il est par exemple interdit d'arroser sa pelouse ou de laver sa voiture dans certaines zones du Bas-Rhin et du Haut-Rhin. Toutes les restrictions et les zones concernées sont à retrouver sur le site de la préfecture. À l'étranger, le bilan du double séisme s'aggrave. Au Venezuela, plus de 1430 morts désormais et plus de 3200 blessés. Près de 7 millions de personnes seraient affectées par ce drame, d'après les Nations Unies. Et puis, une bonne nouvelle pour les amoureux du 7e art. Top départ aujourd'hui de la fête du cinéma. Jusqu'à mercredi, les places dans les salles obscures sont à seulement 5 euros. Un bon plan pour se divertir et pourquoi pas aller chercher un peu de fraîcheur.
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0: Du soleil et des passages nuageux pour cet après-midi en Alsace, 36 degrés pour les températures et la tendance pour demain, alternance nuages éclaircies avec des risques d'orages sur la région, 21 à 22 degrés au réveil et 28 degrés pour l'après-midi à Hornbourvir, Mützig et Gaspelsheim. 40 minutes de tube pour vous tous sur Top Music, nouvelle session, Katy Perry, Firework et Lewis Capaldi, on va écouter Home Lost, reste avec nous.
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Juste avant, voici Louisa et Bleu Soleil. Et

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2: Il est 11h, c'est Top Music et c'est bientôt l'heure de l'apéro avec les bretzels Bully, les bretzels qui font craquer l'Alsace. On peut en commencer à manger quelques-uns là, on se dimanche matin. Pink avec So What et Zayn pour continuer 40 minutes de tube sur Top Music.

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Pour l'instant, Billie Eilish.

0: Top Music, le nouveau Lewis Capaldi, vous l'écoutez chez nous. Lewis Capaldi, Stay Love, classique aussi de la République Dominicaine dans ce dimanche matin à 23 à suivre avec Obsession.
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2: Sainte-Marie aux Mines est la capitale mondiale de la minéralogie ce week-end pour sa 61e édition. L'événement accueille 1000 exposants venus de 58 pays. C'est la bourse aux minéraux. 45 000 visiteurs venus de toute l'Europe attendus pendant cette journée de dimanche. L'occasion de découvrir des minéraux, des pierres précieuses, des météorites et des bijoux. Ça se passe aujourd'hui. Ne ratez pas ce rendez-vous. Il y a des expositions spectaculaires comme Nuances de Fer, des conférences, des animations pour toute la famille et l'une des plus grandes bourses aux minéraux du monde. L'événement s'appelle Minéral et J'aime, ça se passe à Sainte-Marie-aux-Mines, c'est aujourd'hui un événement idéal à faire en famille. En plus, c'est climatisé, allez-y, c'est à ne pas rater.
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0: Top Music pour la suite, Zao avec MC Solar. On va écouter Comme Caroline. Il y aura aussi Imagine Dragons.
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Et pour la suite de votre playlist Alsace, Coldplay et Freya Sky sur Top Music, passe un bon week-end. 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

0: Top musique pour la suite, Martin Garrix avec Ed Sheeran. Et juste avant, parlons de la météo Alsace pour ce dimanche et l'info de la région en une minute.
1: C'est du jamais vu en Alsace. 41 degrés enregistrés hier à Colmar. Jamais la région n'avait connu un mercure aussi élevé de toute son histoire. Le record absolu établi en 2003 a été battu. Après le dernier bulletin de Météo France, l'alerte rouge canicule est maintenue dans la région pour aujourd'hui. C'est d'ailleurs le seul endroit de France où elle est encore active. Des orages sont à prévoir à présent. On attend des coups de tonnerre et de fortes précipitations dans les prochaines heures. Deux bacs électriques pour traverser le Rhin. C'est le projet actuellement à l'étude à la CEA. L'objectif, favoriser la circulation d'une rive à l'autre du fleuve en privilégiant une solution moins polluante. Une bonne nouvelle pour les amoureux du 7e art. Top départ aujourd'hui de la fête du cinéma. Jusqu'à mercredi, les places dans les salles obscures sont à seulement 5 euros. Un bon plan pour se divertir et pour chercher un peu de fraîcheur. Et puis dans les bassins, Léon Marchand s'est fait plaisir pour son grand retour en France. La star mondiale de la natation a remporté hier le 400 mètres 4 nage au championnat de France à Saint-Etienne avec un très beau chrono. Il a réalisé la meilleure performance mondiale de la saison.
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0: Du soleil et des passages nuageux pour cet après-midi en Alsace, 36 degrés pour les températures et la tendance pour demain, alternance nuages éclaircies avec des risques d'orages sur la région, 21 à 22 degrés au réveil et 28 degrés pour l'après-midi à Hornbourg, Mützig et Gaspolsheim.
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0: Et il est midi, et c'est parti. C'est l'heure de l'apéro avec les bretzel Bully, les bretzel qui font craquer l'Alsace. On démarre l'apéro avec Bully, et puis avec Eric qui passe l'après-midi avec vous. On écoute aussi Avril Lavigne et Martin Garrix avec Ed Sheeran maintenant sur Top musique.

0: bonjour, j'espère que vous allez bien. On est parti jusqu'à 17h sur l'autoroute des tubes avec dans un instant Shakira, Pierre Demar, Désiré Joseph Kamel et Christophe Maé pour La Lune. Mais on va commencer avec la sélection Top Music. Bonjour, bon dimanche et bel après-midi.
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0: C'était Christophe Maé sur Top Music avec La Lune. On la décroche, La Lune, avec le Top Cash. Dans un instant, il y a un message qui vous concerne. Et juste après, Lewis Capaldi, Mickey, ça pique un peu quand même. Mais aussi Peps avec Liberta, c'est sur Top Music.
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2: La radio qui vous rafraîchit, c'est Top Music. Dans un instant, on part à San Francisco avec Sound of Legend. Et vos tubes préférés en Alsace, on enchaînera avec Dizzy et Théodora, Mélodrama, Grand Corps Malade et Stilto, le nouveau, le prochain rêve. Il est 13h.

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0: C'était Grand Corps Malade et Stilto, les nouveautés sont sur Top Music.
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0: Et encore une belle association dans un instant entre Offenbach et Star Sailor pour la reprise de Fort to the Floor. Esme, Mika, mais aussi David Guetta et Jennifer Lopez. Je vous souhaite un bel après-midi. Bon appétit si vous êtes à table. C'est bien Top Music que vous avez choisi.
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2: Sainte-Marie-aux-Mines est la capitale mondiale de la minéralogie ce week-end pour sa 61e édition. L'événement accueille 1000 exposants venus de 58 pays. C'est la bourse aux minéraux. 45 000 visiteurs venus de toute l'Europe attendus pendant cette journée de dimanche. L'occasion de découvrir des minéraux, des pierres précieuses, des météorites et des bijoux. Ça se passe aujourd'hui. Ne ratez pas ce rendez-vous. Il y a des expositions spectaculaires comme Nuances de Fer, des conférences, des animations pour toute la famille. Et l'une des plus grandes bourses aux minéraux du monde. L'événement s'appelle Minéral et J'aime. Ça se passe à Sainte-Marie-aux-Mines. C'est aujourd'hui un événement idéal à faire en famille. En plus, c'est climatisé. Allez-y, c'est à ne pas rater.
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0: C'était Matt Simon, c'est Lola Dubini sur Top Music Open Up. 40 minutes de tube à la suite, comme toutes les heures. On adore et on soutient les Alsaciens. Elliot, dans un instant, on s'oubliera. Et Vita, ça fait mal, deux Alsaciens, mais aussi Tips, Angèle et Justice, Tovlo et plein d'autres encore. Tout le bonheur du monde sur Top Music. Bel après-midi et bon dimanche.
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2: On va écouter l'un des plus gros tubes de ces 30 dernières années. Dans un instant, Mary J. Blige pour Family Affair. Et les tubes d'aujourd'hui également, Miles Smith, Jack et Carla avec la recette. C'est bien Top musique. Bel après-midi, il est pile 14h.

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0: C'était Pierre Garnier sur Top Music. Dans un instant, 40 minutes de tube à la suite. Lewis Capaldi, Katy Perry et Soprano notamment. Mais d'abord des nouvelles d'un énorme Top Cash. Écoutez bien.
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2: La destination est belle, San Francisco dans un instant avec Sound of Legend. Il y a aussi Caléo, vos tubes préférés en Alsace, votre playlist Alsace. On est ensemble jusqu'à 17h sur l'autoroute des tubes. C'est bien Top Musique, il est 15h.

0: Bel après-midi sur Top Music et bon dimanche. 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

c'était Calvin Harris et Rihanna sur Top Music. Indochine avec les nouveaux soleils dans un instant. 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

0: Dans un instant, 40 minutes de tube à la suite avec Martin Garrix et Ed Sheeran, Shakira, The Fame et plein d'autres. Mais tout de suite, je vous emmène dans une destination exceptionnelle. C'est déjà les vacances sur Top Music.
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2: Dumper City, Polo et Pan et Coldplay avec Replay, une chanson qu'on écoute toujours avec autant de plaisir. C'est la playlist Alsace sur Top Music. Bel après-midi et bon dimanche. Il est pile poil 16h.

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1: 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Dans un instant, Shakira et The Fry sur Top Music.
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Louis Panker 14 en 1651. C'est le départ de ce film de Michel Leclerc qui avait fait Le Mélange des genres il y a pas si longtemps. Un film que j'avais adoré. Là, c'est Les Caprices de l'Enfant Roi avec Artus et Julia Piaton. Et c'est la deuxième petite séance ciné du dimanche après-midi. Alors que la Fronde menace, sa mère, la mère de Louis Panker 14, Anne d'Autriche, décide d'exfiltrer son fils pour le mettre à l'abri et le remplace par un sosie. Louis est confié par D'Artagnan à Cyrano de Bergerac qui le cache au sein de la troupe de théâtre de Madeleine Béjart et de Molière. Et ce n'est qu'un début. Les Caprices de l'Enfant Roi est à l'affiche partout en Alsace ce week-end. Voici Grand Corps Malade des Stiltos sur Top Music. Le nouveau, ça s'appelle Le Prochain Rêve. Un bel après-midi.

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0: dans un instant. Lewis Capaldi, un souvenir énorme d'Oasis et Zazie, la nouveauté, on l'adore ce titre. Peu importe, à 17h les infos juste après Manu, nous on se retrouve ce soir pour parler de cinéma notamment entre 21h et minuit pour sortir le soir. Mais d'abord, un moyen assez dingo pour gagner du pognon, écoutez.
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0: Christophe Maé sur Top Music à quelques instants de 17h. La suite avec Sound of Legend juste après l'actu en Alsace en moins d'une minute.
1: La vigilance rouge canicule ne concerne plus ce dimanche que deux départements en France et il s'agit du Haut-Rhin et du Bas-Rhin. Une alerte qui sera levée ce soir à 22h. Annonce de Météo France pour rétrograder ces deux départements en orange. Hier, de nouveaux records de chaleur ont été battus dans la région et notamment à Mulhouse, 40,3 degrés enregistrés. À Strasbourg aussi avec 40,2 degrés ou encore 41 degrés du côté de Colmar. Dans ce contexte, un décès hier à Strasbourg. Un homme a été victime d'hyperthermie après un malaise dans le tramway à Ilkirch. De son côté, la Ligue pour la protection des oiseaux en Alsace lance un appel aux dons et aux bénévolat. De nombreux volatiles arrivent entre les mains des bénévoles en ces fortes chaleurs, et particulièrement les petits oiseaux habitués à vivre sous les toits. Et puis c'est l'occasion d'aller voir des films pour seulement 5 euros. Coup d'envoi aujourd'hui de la fête du cinéma, alors que la fréquentation des salles a augmenté ces derniers jours avec la canicule. Vous avez jusqu'à mercredi pour en profiter.
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0: La météo pour demain lundi, c'est une journée orageuse qui nous attend avec des températures de 22 degrés demain matin à Colmar et Mulhouse, 22 également pour Haguenau, 23 à Strasbourg. Demain après-midi, pas plus de 30 degrés sur le Haut-Rhin et le Bas-Rhin.
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0: Il est 17h, c'est bientôt l'apéro avec les bretzels Belly, les bretzels qui font craquer l'Alsace. Dans votre playlist Alsace, Tame Impala, Pink ou encore Sound of Legend. Maintenant voici San Francisco.

0: sur Top Music, la suite avec Ujel et Solto. C'est Jamaican qui arrive dans votre playlist Alsace.
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Top Music, tout à l'heure à 18h, on fera le point sur l'actu en Alsace. L'actu que vous retrouvez évidemment aussi sur topmusic.fr et sur nos réseaux. La suite, avant les infos de 18h, Louisa et Bleu Soleil avec Soleil Bleu. Et là, c'est Let Me Be. Voici The Second Voice dans votre playlist Alsace.

0: Top Music à bientôt 18h. Zayn arrive dans un instant juste après l'info en Alsace en moins d'une minute.
1: L'épisode de forte chaleur à la une et le Haut-Rhin et le Bas-Rhin qui étaient les deux derniers départements de France placés en vigilance rouge ce dimanche. Une alerte qui sera levée ce soir à 22h, annonce de Météo France pour rétrograder en orange. Hier, de nouveaux records de chaleur ont été battus dans la région et notamment à Mulhouse, 40,3 degrés, à Strasbourg avec 40,2 degrés ou encore 41 degrés du côté de Colmar. Dans ce contexte, on note un décès hier à Strasbourg. Un homme a été victime d'hyperthermie après un malaise dans le tramway du côté d'Ilkirch. L'actualité, c'est aussi cette vive émotion après le crash d'un avion à Tomblaine, près de Nancy. Le président de la région Grand Est adresse ses pensées les plus sincères aux familles et aux proches des victimes. Il salue l'engagement des équipes de secours. 11 passagers ont perdu la vie, aucun n'a survécu. Et puis on relaye cet appel à témoins. Du côté de Strasbourg, la police recherche Brigitte Götzmann. Cette octogénaire atteinte de la maladie d'Alzheimer est introuvable depuis hier matin. Résidente de Neudorf, elle a les cheveux marron clair, était vêtue d'un pantalon sombre et d'un chemisier blanc. Elle est susceptible de se trouver aux alentours de son quartier.
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0: La météo pour demain lundi, c'est une journée orageuse qui nous attend avec des températures de 22 degrés demain matin à Colmar et Mulhouse, 22 également pour Haguenau, 23 à Strasbourg. Demain après-midi, pas plus de 30 degrés sur le Haut-Rhin et le Bas-Rhin.
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0: Il est 18h, c'est bientôt l'apéro avec les bretzels Belli, les bretzels qui font craquer l'Alsace. C'est sur Top Music la suite avec DC et Théodora, Katy Perry.

0: À suivre sur Top Music, Shakira. Shakira avec Die Die dans votre playlist Alsace.
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0: sur Top Music, la suite avec Lewis Capaldi. C'est Almost qui arrive dans votre playlist Alsace.
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Sum 41 sur Top Music In Too Deep. Et pour la suite, avant le retour de l'actu à 19h, voici l'hymne de la Coupe du Monde. Andrea Bocelli et David Guetta. Et à propos de Coupe du Monde, le match de ce soir, 21h, Afrique du Sud face au Canada. Allez, voici tout de suite Andrea Bocelli et Megan Thee Stallion sur Top Music.

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0: 19h, c'est Sound of Legend qui arrive dans un instant avec San Francisco. D'abord l'actu en Alsace en moins d'une minute.
1: L'épisode de forte chaleur à la une et le Haut-Rhin et le Bas-Rhin qui étaient les deux derniers départements de France placés en vigilance rouge ce dimanche. Une alerte qui sera levée ce soir à 22h, annonce de Météo France pour rétrograder en orange. Hier, de nouveaux records de chaleur ont été battus dans la région et notamment à Mulhouse, 40,3 degrés, à Strasbourg avec 40,2 degrés ou encore 41 degrés du côté de Colmar. Dans ce contexte, on note un décès hier à Strasbourg. Un homme a été victime d'hyperthermie après un malaise dans le tramway du côté d'Ilkirch. L'actualité, c'est aussi cette vive émotion après le crash d'un avion à Tomblaine, près de Nancy. Le président de la région Grand Est adresse ses pensées les plus sincères aux familles et aux proches des victimes. Il salue l'engagement des équipes de secours. 11 passagers ont perdu la vie, aucun n'a survécu. Et puis on relaye cet appel à témoins. Du côté de Strasbourg, la police recherche Brigitte Götzmann. Cette octogénaire atteinte de la maladie d'Alzheimer est introuvable depuis hier matin. Résidente de Neudorf, elle a les cheveux marron clair, était vêtue d'un pantalon sombre et d'un chemisier blanc. Elle est susceptible de se trouver aux alentours de son quartier.
0: La météo pour demain lundi, c'est une journée orageuse qui nous attend avec des températures de 22 degrés demain matin à Colmar et Mulhouse, 22 également pour Haguenau, 23 à Strasbourg. Demain après-midi, pas plus de 30 degrés sur le Haut-Rhin et le Bas-Rhin.
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0: Il est 19h, c'est bientôt l'apéro avec les bretzels Bully, les bretzels qui font craquer l'Alsace. Et sur Top Musique, la suite avec Samurai J, Zoé.

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0: Hamler et bien d'autres encore. 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

0: Lali, José. 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
1: Pokémon, Titeuf, Beyblade, Diddle.

0: Sur Top Music, la suite avec Offenbach. Offenbach qui remixe Star Sailor, c'est Port to the Floor qui arrive dans votre playlist Alsace.
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Et tout de suite, voici Lewis Capaldi.

Bonne soirée avec Top Music. 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Je vous laisse avec Eric. Bonne soirée. Voici Kaolin et partons vite sur Top Music.

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2: On a encore eu chaud aujourd'hui, mais tout va bien, c'est Top Music que vous écoutez jusqu'à minuit. On reste ensemble pour sortir le soir et parler des films de la semaine prochaine, ceux qui sortent mercredi, en écoutant votre playlist Alsace, Sound of Legend et San Francisco. Maintenant, c'est Top Music, il est 21h.

C'était Ambre sur Top Music avec Je me demande. Dans un instant, Jérémy Frérot et Estelle. Mais d'abord un petit mot sur un film qui sort mercredi, Supergirl, un film de Craig Gillespie avec Millie Alcock et Mathias Schoenaerts notamment. Lorsqu'un adversaire aussi impitoyable qu'inattendu menace son monde, Kara Zor-El, alias Supergirl, fait équipe à contre-cœur avec un improbable compagnon et s'engage dans un périple intergalactique en quête de vengeance et de justice. On a déjà entendu ça quelque part, mais c'est sans doute formidable si vous aimez le genre. Supergirl sort mercredi partout en Alsace.

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C'était Estelle sur Top Music avec Te Rencontrer Encore et pourquoi pas au World Today Festival qui reviendra les 21 et 22 août à Saint-Martin dans le Bas-Rhin. Ça sera la 8e édition, elle sera pleine d'énergie et de bonne humeur, c'est annoncé, avec sur scène des artistes comme Feder, comme Étienne de Crécy ou Boris Way et d'autres encore. À vivre en famille ou entre amis, le World Today Festival, une expérience musicale à ne pas manquer cet été les 21 et 22 août.

C'était Dizzy et Théodora sur Top Music avec Mélodrama, le nouveau M. Pokora, Jack et Carla et Calogero et Passy face à la mer. J'avoue que ça nous ferait pas mal de bien. Mais d'abord, je vous emmène au ciné. On l'appelait Robin des Bois, sort mercredi, le film de Michael Zarnowski avec Hugh Jackman. Hanté par son passé, après une vie de crime et de violence, Robin des Bois est laissé pour mort à l'issue d'un combat qu'il pensait être le dernier. Recueilli par une femme mystérieuse, il se voit offrir une ultime chance de rédemption. Ça s'appelle On l'appelait Robin des Bois, c'est ce mercredi au cinéma.

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1: C'était Calogero et Passy. C'était le souvenir de cette chanson, un tube énorme. Face à la mer, Calogero et Passy. 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Mais si vous restez avec nous, voici sur Top Music la playlist Alsace, David Guetta et Jennifer Lopez, Save Me Tonight.

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2: On a écouté Soprano qui sera le 16 juillet aux Alpagas Bleus à Saverne. C'est bien Top Musique que vous écoutez. Bonne soirée. Shakira qui sera pas aux Alpagas Bleus, ça c'est certain. Et Ritza dans un instant. Il est 22h sur Top Musique. Belle soirée les artistes.

Très belle soirée, cette musique, et je vous emmène au ciné. Mercredi, Permis de détruire, une comédie d'Eric Fraticelli. Il joue dans son film avec aussi Kad Merad et Patrick Timsit. L'histoire de Dominique qui lutte pour concrétiser son rêve corse entre son cabinet médical en chantier et son combat contre une centrale électrique controversée. Quand Olivier, son ami psychanalyste en plein divorce, débarque pour refaire sa vie sur l'île. Permis de détruire, c'est au cinéma. Un petit tour en Corse ce mercredi, un peu partout, sur les écrans alsaciens. Christophe Willem, c'est maintenant. Juste après, il y aura Popcorn Salé avec Santa.

C'était Santa sur Top Music avec Popcorn Salé. 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Dans un instant, Esmé, et maintenant c'est Martin Garrix et Ed Sheeran sur Top Music. Belle soirée.

Au bord de la mer, oui, c'est une belle idée, mais on peut faire de belles choses en Alsace cet été. Par exemple, aller au ciné pour se rafraîchir un petit peu et voir un film d'animation qui sort mercredi. Il est signé Fiong Mei Nguyen In Waves. Ça se passe à Los Angeles. Agi, lycéen discret, rencontre Kristen. Elle est passionnée de surf, lui de skateboard et de dessin. Ils tombent follement amoureux, un avenir heureux se profile. Mais tout bascule lorsque Kristen tombe malade. Ensemble, ils se lancent dans un combat contre l'adversité, porté par la force de leur amour. Un film d'animation, si vous aimez ça, ça s'appelle In Waves, à partir de mercredi sur les écrans alsaciens. Et maintenant, c'est Zazie, peu importe, sur Top Music.

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1: C'était le tube le plus surprenant de l'année, Le Petit Pêcheur de Manon Lisa. Lewis Capaldi, Rosaline, The Second Voice, 40 minutes de tube à la suite. On commence maintenant. Je vous souhaite une belle soirée jusqu'à minuit. On reste ensemble, c'est Sortir le Soir sur Top Music. Très belle soirée les artistes.

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2: C'est toujours un bonheur de réécouter Placebo, Beautiful James dans un instant, Lewis Capaldi également. Et on parle de ciné avec l'un des films qui sort mercredi. Belle soirée les artistes, c'est Top Music que vous écoutez, il est 23h.

C'était Placebo avec Beautiful James. Mercredi au ciné, encore un film d'animation, mais japonais cette fois. Il est signé Isao Takahata, Le tombeau des Lucioles. Ça se passe au Japon, été 1945, après le bombardement de Kobe. Saita, un adolescent de 14 ans et sa petite sœur de 4 ans, orphelins, vont s'installer chez leur tante à quelques dizaines de kilomètres de chez eux. Celle-ci leur fait comprendre qu'ils sont une gêne pour la famille et qu'ils doivent mériter leur riz quotidien. Le tombeau des Lucioles, c'est mercredi au cinéma.

Très belle soirée sur Top Music, Alex Warren, Sound of Legend et Pink dans un instant. 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

C'était Damien de David sur Top Music The First Time. Un chant de fraises pour l'éternité, c'est le titre d'une comédie d'Alain Raoust qui sort ce mercredi avec Philippe Rebaud, Grégory Montel et Florence Loirecaille. Radio Pornski livre sa dernière bataille. Cultissime radio locale, lovée dans un camping, elle ressemble à celles et ceux qui y résident à l'année et que la vie a cabossé. Alors que la menace d'une expulsion se resserre, l'antenne devient le cœur battant d'une communauté où se mêlent destin ordinaire et extraordinaire. Ça s'appelle un chant de fraises pour l'éternité. Et c'est mercredi au cinéma en Alsace. Et maintenant, voici Offenbach et Star Sailor pour Four to the Floor.

Personnellement, j'ai passé une belle soirée pour terminer le week-end avec vous. Je reviens demain, lundi, 21h minuit sur Top Music. On reparlera de cinéma et quelques idées de sortie, tout en écoutant vos tubes préférés en Alsace. Ed Sheeran pour se quitter, Taylor Swift, David Guetta, Jennifer Lopez. À demain, faites gaffe à vous, à la démocratie, à la tendresse, à la joie et à la planète. Bye bye, salut les artistes.